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0: Excellent début de journée, bon réveil avec Évasion le dimanche 16 août. À suivre Dua Lipa et Alex Warren maintenant. Fever Dream après l'actu, 6h.
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3: Bonjour à tous. Les dernières informations ne sont toujours pas très rassurantes dans les Landes. Le feu n'est pas fixé, n'est pas en voie de l'être, assuré hier soir le préfet du département alors que les flammes ont brûlé près de 1600 hectares depuis jeudi. Plus de 500 pompiers sont déployés sur place pour tenter d'éteindre ce nouvel incendie dans les Landes, département très touché depuis le début de la saison estivale. 14 départements restent en risque élevé de départ de feu aujourd'hui. Dans le même temps, toujours une trentaine de départements est en vigilance orange canicule ce matin. La situation s'améliore avec une baisse des températures progressivement sur une moitié ouest du pays. Le mercure restera encore assez élevé dans les jours qui arrivent sur un quart sud-est. Dans l'actualité également, une enquête ouverte par le parquet de Paris après le piratage du système d'information des impôts. 678 000 particuliers et professionnels sont concernés. Ces personnes seront contactées en début de semaine prochaine, annonce la Direction Générale des Finances Publiques. Un hacker a revendiqué l'attaque, assurant que l'argent était sa principale motivation. Il ne pouvait plus quitter le territoire national depuis plusieurs semaines, mais son contrôle judiciaire a été allégé. Patrick Bruel, le chanteur et comédien, mis en examen pour viol et agression sexuelle, est désormais autorisé à quitter la France. Jugé injustifié et excessive, le parquet de Nanterre a fait appel de cette décision. Le sport avec de la natation, d'abord, c'est le tout premier titre européen de sa carrière. Léon Marchand a décroché l'or sur le 200 mètres papillon des championnats d'Europe de natation hier à Saint-Denis. Le champion olympique en titre de la spécialité a écrasé ses adversaires sur la course. À noter aussi hier que les Françaises Marie-Ambre Molu et Pauline Maillot ont remporté l'or et le bronze sur 100 mètres d'eau. Et puis c'est le premier grand rendez-vous foot de la saison en France, le trophée des champions ce soir entre le RC Lens et le Paris Saint-Germain, une semaine avant la reprise de la Ligue 1. Coup d'envoi de cette rencontre à 20h45 au stade Bollaert. Voilà pour l'info, très bon début de journée à tous.
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Allez, très bon début de journée avec Évasion. Nous sommes le dimanche 16 août aujourd'hui et on va souhaiter ce matin une très bonne fête à toutes les Armelles et tous les Armelles également. C'est un prénom à la fois masculin et féminin. Bonne fête également au rock. Et côté anniversaire, c'est l'anniversaire aujourd'hui d'une méga star, Madonna, qui va souffler sa 68e bougie. Aussi une pensée ce matin pour Clovis Cornillac. Il a 58 ans aujourd'hui. Encore et toujours plus de tubes en ce dimanche matin. C'est avec Dua Lipa, maintenant Love Again sur Évasion. Très bon réveil.

0: Merci d'écouter Évasion. Bon début de journée avec nous. Bon réveil. Nous sommes le dimanche 16 août aujourd'hui et je vous rappelle qu'on vous offre vos futures vacances. 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Temper City arrive pour la suite des tubes et on écoutera aussi Océane Aspiro et Corneille et Vita ensemble sur Évasion.
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démarre la journée ensemble sur Évasion. Encore et toujours plus de tubes. Et vous, hein, via WhatsApp 07 68 60 50 17, c'est le numéro du WhatsApp Évasion pour échanger avec nous sur tous les sujets, hein, pour passer une dédicace, pour annoncer un bon plan sortie pour cet été dans la région ou pour ce dimanche, hein, n'hésitez pas, ou alors pour souhaiter un anniversaire à l'un de vos proches. 07 68

0: Merci de débuter votre journée avec Évasion. Les tubes reviennent, Taylor Swift, Opalite, ça arrive juste après l'horoscope.
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0: Dimanche 16 août, les béliers, vous allez surprendre votre entourage positivement, spécialement si vous êtes du premier des camps. Les taureaux, côté sentiments, ce sera le feu d'artifice. Il y aura de l'amour dans l'air ce dimanche. Gémeaux, vous ferez preuve de compréhension vis-à-vis de vos proches et ce sera très apprécié. Les cancers, il va falloir vous ressaisir et passer enfin à autre chose. Lion, cette journée est placée sous le signe de l'amitié, notamment pour les natifs du troisième des camps. Les vierges, vous nagez dans le bonheur, tout va se dérouler comme prévu aujourd'hui. Balance, vous n'avez pas l'air d'être dans votre assiette aujourd'hui. Parlez-en à vos proches, vous trouverez toujours des oreilles attentives. Scorpion, profitez de ce dimanche pour exprimer vos idées. Sagittaire, vous allez changer d'avis plusieurs fois au cours de la journée, on aura du mal à vous suivre. Capricorne, la détermination sera votre point fort aujourd'hui, rien ne peut vous stopper. Verseau, c'est en faisant les choses dans l'ordre que vous arriverez au bout de tous vos projets. Enfin pour les poissons, la vie sera douce pour vous ce dimanche, aucun nuage, surtout pour les natifs du troisième décan. 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

0: dimanche 16 août. Wow, cette évasion que vous avez choisie, merci à vous, c'est un excellent choix. On démarre la journée tous ensemble et dans la série, ça s'est passé un 16 août en 1977. Disparition d'Elvis Presley à l'âge de 42 ans et toujours un 16 août en 1985. Madonna épouse l'acteur Sean Penn à Malibu, une union qui durera jusqu'en 1989. Madonna qui fête d'ailleurs aujourd'hui son anniversaire. Teddy Swims arrive dans quelques instants, Mr. Know-It-All sur Évasion.
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0: parfait pour démarrer la journée un dimanche 16 août. Encore et toujours plus de tubes avec Évasion et Shakira Day Day juste après l'actu, il est 7h.
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3: Bonjour à tous. 28 départements toujours en vigilance orange canicule pour cette dernière journée de la semaine. C'est presque toute la moitié est de l'Hexagone qui est concernée, avec la Corse également. Le quart sud-est qui va encore être fortement touché par les fortes chaleurs dans les prochains jours. Le feu contenu sur 1600 hectares mais toujours pas fixé dans les Landes. Les opérations se sont poursuivies hier avec une deuxième partie de journée plus favorable selon le préfet du département. Les lisières restent instables et des sautes de feu ont été constatées principalement dans la matinée. L'ensemble du périmètre de cet incendie est désormais étendu sur 48 km. De l'inquiétude également en Belgique, un incendie de grande ampleur est en cours dans l'est du pays. Le feu se propage très rapidement et a déjà brûlé 2700 hectares. Des évacuations ont eu lieu dans plusieurs villages. Dans le reste de l'actu, nous sommes prêts à rediscuter avec tout le monde à gauche les mots de Marine Tondelier dans les colonnes de la Tribune dimanche. La patronne des écologistes propose à ses homologues des rencontres bilatérales à moins d'un an de la présidentielle, après l'échec de la primaire unitaire avec les socialistes. Et puis une moisson de médailles hier pour l'équipe de France au championnat d'Europe de natation, avec notamment deux en or dans la piscine de Saint-Denis. Celle de Marie-Ambre Molu sur le 100 mètres d'eau et celle du surpuissant Léon Marchand. Le Toulousain n'avait jamais décroché de titre européen. Et bien, c'est fait avec une très belle victoire hier sur le 200 mètres papillon.
4: Je suis hyper content de moi, mais aussi content du public qu'on a là. Franchement, c'était incroyable. J'avais les frissons derrière le plot, un peu comme au jeu. Donc, juste je les remercie d'être venus ce soir, quoi. C'est trop bien. Je pense pas que je suis parti très fort. Par contre, mon dernier 50, il est vraiment solide. Je suis un peu dégoûté. Je pense que j'aurais dû accélérer plus tôt. J'avais un peu peur de pas tenir sur les bras et sur les jambes. Au final, je fais une belle course, franchement. Ouais, ça représente beaucoup, je suis hyper fier de ça. Surtout, j'ai eu pas mal de doutes ces dernières semaines, donc content d'être venu, content de m'être entraîné dur et de profiter de ces moments comme ça. Donc je suis vraiment content de ma perf ce soir.
3: Et Léon Marchand a rendez-vous aujourd'hui avec le 400 mètres nage libre. Voilà pour l'info, très bonne journée. Et ben...

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1: Dimanche 16 août, bon début de journée, bon réveil avec Évasion. On fête aujourd'hui les Armelles au féminin et au masculin et on fête également les Rocs. Et si vous êtes né un 16 août, vous avez un point commun avec Clovis Cornillac qui a 58 ans aujourd'hui ou encore Madonna. La mégastar Madonna qui va souffler aujourd'hui sa 68e bougie. Évidemment, un bel anniversaire à vous qui êtes né aussi un 16 août. Hein. Évasion, encore et toujours plus de tubes pour débuter la journée avec le chanteur du groupe Maneskin maintenant, Damien Le David, The First Time, sur Évasion.

0: Évasion, vous savez quoi? Dans la vie, il y a des bonheurs simples, et parmi ces bonheurs simples, celui de vous retrouver chaque jour de plus en plus nombreuses, de plus en plus nombreux connectés sur les réseaux sociaux Évasion, le compte Instagram évidemment, et puis la page Facebook qui est ouverte du matin au soir dans le studio. Tiens, un petit coucou au hasard à Sandrine qui nous écoute, à Dreux, salut également à Fabrice, Philippe, Olivier, je vois Rudy qui habite à Clermont, ou encore Stéphane, Amante la Jolie et tous les autres, les fidèles connectés sur la page Facebook. Restez avec nous pour débuter la journée, il y aura tout à l'heure Naïka et les Katsai, il y a aussi Angèle et Justice. What you want sur Évasion.
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0: Excellent début de journée avec Évasion. Juste après l'horoscope, on écoutera Jérémy Frérot.
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0: Dimanche 16 août, les béliers, vous allez surprendre votre entourage positivement, spécialement si vous êtes du premier des camps. Les taureaux, côté sentiments, ce sera le feu d'artifice. Il y aura de l'amour dans l'air ce dimanche. Gémeaux, vous ferez preuve de compréhension vis-à-vis de vos proches et ce sera très apprécié. Les cancers, il va falloir vous ressaisir et passer enfin à autre chose. Lion, cette journée est placée sous le signe de l'amitié, notamment pour les natifs du troisième des camps. Les vierges, vous nagez dans le bonheur, tout va se dérouler comme prévu aujourd'hui. Balance, vous n'avez pas l'air d'être dans votre assiette aujourd'hui. Parlez-en à vos proches, vous trouverez toujours des oreilles attentives. Scorpion, profitez de ce dimanche pour exprimer vos idées. Sagittaire, vous allez changer d'avis plusieurs fois au cours de la journée, on aura du mal à vous suivre. Capricorne, la détermination sera votre point fort aujourd'hui, rien ne peut vous stopper. Verseau, c'est en faisant les choses dans l'ordre que vous arriverez au bout de tous vos projets. Enfin pour les poissons, la vie sera douce pour vous ce dimanche, aucun nuage, surtout pour les natifs du troisième des camps. Merci d'écouter Évasion.
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0: Évasion, très bon début de journée avec nous dimanche 16 août. Le temps de faire couler un petit café, on écoute David Guetta et Jennifer Lopez, Save Me Tonight, et on vous atteint également par SMS. Hein. 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

0: C'est ici encore et toujours plus de tubes avec Évasion. Ce dimanche 16 août, on va retrouver Tame Impala et aussi Bruno Mars. Juste après l'actu, 8h.
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3: Bonjour à tous. Le feu qui a parcouru 1600 hectares dans les Landes ne progresse plus mais n'est pas en voie d'être fixé. Les mots du préfet du département. Le déploiement important de moyens humains et aériens a permis aux pompiers hier d'enrayer la progression de l'incendie, même si de nombreuses reprises de feu ont tout de même été constatées dans la journée d'hier. Dans le même temps, les températures seront beaucoup moins élevées sur l'ouest du pays. Aujourd'hui, une bonne nouvelle pour les pompiers. Mais sur toute la moitié est, tout de même, on aura encore le droit des températures caniculaires. 28 départements restent placés en vigilance orange. Dans l'actualité également, le contrôle judiciaire de Patrick Bruel allégé, le chanteur mis en examen pour viol et agression sexuelle, peut désormais quitter le territoire français. Le parquet a fait appel de cette décision. Ce drame dans le Vaucluse, une femme de 52 ans a été tuée à son domicile de Valréas. Elle a été retrouvée avec plusieurs blessures au cou et au visage dans la nuit de vendredi à samedi. L'un de ses fils a été interpellé et a reconnu les faits lors de son audition. L'homme de 32 ans bénéficie d'une mesure de curatelle selon le parquet de Carpentras. Une enquête ouverte par le parquet de Grenoble, également une commerçante de la station de montagne des Deux Alpes a refusé l'accès de sa buvette à des touristes juifs. Une vidéo de la scène a été postée sur les réseaux sociaux. L'antisémitisme et le racisme ne sont pas des opinions mais des délires, rappelait la ministre de la lutte contre les discriminations, Aurore Berger. Le sport avec du foot d'abord et le trophée des champions ce soir entre le RC Lens et le Paris Saint-Germain. Première très grosse affiche de la saison en France à une semaine maintenant du retour de la Ligue 1. Coup d'envoi 20h45 du côté du stade Bollaert. Et puis dans les bassins, après un premier titre continental hier sur le 200 mètres papillon, un autre défi aujourd'hui pour Léon Marchand, championnat d'Europe de natation. Le Toulousain dispute ce matin les séries du 400 mètres nage libre, une distance qu'il découvre encore au plus haut niveau. Voilà pour l'essentiel de l'actualité. Bonne matinée et belle fin de week-end.

bien démarrer la journée sur Évasion. Je vous passe très vite Tame Impala et le gros carton de Dracula. Et juste avant, on va souhaiter une bonne fête en ce 16 août à toutes les Armelles et tous les Armelles. Bonne fête à vous et bonne fête également au rock aujourd'hui. Et c'est l'anniversaire ce dimanche de la méga star Madonna. Elle a 68 ans aujourd'hui. Et une pensée aussi pour Clovis Cornillac qui fête ses 58 ans. Vous êtes bien sur Évasion.

0: Évasion, très bon début de journée avec nous. Nous sommes le dimanche 16 août aujourd'hui. Tiens, est-ce que vous jouez au loto? Alors imaginez, vous jouez au loto, vous gagnez 1 million d'euros, sauf que vous avez jeté votre ticket. C'est ce qui est arrivé à une Italienne il y a quelques jours. C'était au début du mois. Son ticket est passé dans la machine du buraliste qui a affiché non payable. Et pour cause, la somme était beaucoup trop importante pour être payée par le buraliste. Sauf que ni le buraliste, ni la cliente n'avaient compris cette petite subtilité. Elle a donc jeté son ticket. Et elle s'est rendue compte ensuite qu'il était bel et bien gagnant. Donc elle a téléphoné à la mairie qui a mobilisé 10 agents de collecte qui ont fouillé près de 6 tonnes de déchets pour retrouver son ticket. Et miracle, ils ont remis la main dessus intacte et elle a pu empocher son 1 million d'euros. J'espère qu'elle a au moins partagé avec les agents de la mairie. C'est la moindre des choses. Elle reste avec nous dans quelques instants. Je vous passe Alex Warren, Fever Dream. C'est ce qui arrive sur Évasion.
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0: essayer de débuter votre journée avec Évasion. Ed Sheeran, Martin Garrix après l'horoscope, repeat it.
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0: Dimanche 16 août, les béliers, vous allez surprendre votre entourage positivement, spécialement si vous êtes du premier des camps. Les taureaux, côté sentiments, ce sera le feu d'artifice. Il y aura de l'amour dans l'air ce dimanche. Gémeaux, vous ferez preuve de compréhension vis-à-vis de vos proches et ce sera très apprécié. Les cancers, il va falloir vous ressaisir et passer enfin à autre chose. Lion, cette journée est placée sous le signe de l'amitié, notamment pour les natifs du troisième des camps. Les vierges, vous nagez dans le bonheur, tout va se dérouler comme prévu aujourd'hui. Balance, vous n'avez pas l'air d'être dans votre assiette aujourd'hui. Parlez-en à vos proches, vous trouverez toujours des oreilles attentives. Scorpion, profitez de ce dimanche pour exprimer vos idées. Sagittaire, vous allez changer d'avis plusieurs fois au cours de la journée, on aura du mal à vous suivre. Capricorne, la détermination sera votre point fort aujourd'hui, rien ne peut vous stopper. Verseau, c'est en faisant les choses dans l'ordre que vous arriverez au bout de tous vos projets. Enfin pour les poissons, la vie sera douce pour vous ce dimanche, aucun nuage, surtout pour les natifs du troisième décan. 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

0: Excellent début de journée avec Évasion le dimanche 16 août. 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Encore et toujours plus de tubes ce matin avec à suivre Temper City, Self Aware et à 9h on fera un point sur l'info sur Évasion.
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0: marche ce matin, tout va bien. Évasion, toujours plus de tubes, juste après l'actu avec Taylor Swift et Teddy Swims. Mr. Know It All, il est 9h.
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3: Bonjour à tous. La baisse des températures continue de s'étendre progressivement vers l'est du pays. 28 départements restent tout de même en vigilance orange canicule pour cette dernière journée de la semaine, de la Moselle jusqu'au Var, sans oublier la Corse. Météo France annonce que des températures caniculaires sont encore attendues sur un quart sud-est jusqu'en milieu de semaine prochaine. 14 départements restent aussi en vigilance orange sur la carte de la météo des forêts, ce qui signifie un risque élevé de départ de feu. C'est principalement le bord de la Méditerranée qui est concerné. Du côté des Landes, le feu qui a parcouru 1700 hectares ne progresse plus et le préfet évoque ce matin une évolution favorable, même si le retour à la maison n'est pas à l'ordre du jour pour les personnes évacuées. Dans l'actualité également, une enquête ouverte par le parquet de Paris après le piratage du système d'information des impôts. 678 000 particuliers professionnels sont concernés. Ces personnes seront contactées en début de semaine prochaine, annonce la Direction Générale des Finances Publiques. Sébastien Lecornu à Mayotte. Dans les prochains jours, le Premier ministre est attendu sur place du 26 au 27 août, un an après le lancement du plan quinquennal pour l'archipel, fortement touché par le cyclone Chido. C'était en décembre 2024. De son côté, l'ancien chef du gouvernement appelle un référendum sur l'interdiction des réseaux sociaux aux moins de 15 ans. Le souhait de Gabriel Attal qui prend la parole dans la tribune dimanche. Réaction du candidat à la présidentielle après la censure par le Conseil constitutionnel de la loi adoptée au Parlement. Sur la route, une journée plutôt tranquille pour la fin du week-end du 15 août. Bison futille seulement le drapeau orange sur le quart sud-est du pays dans les deux sens. La journée de demain s'annonce un peu plus compliquée sur l'ensemble de l'Hexagone, notamment sur les retours. Et puis c'est le premier grand rendez-vous foot de la saison en France, le Trophée des Champions, ce soir entre le Racing Club de Lens et le Paris Saint-Germain, une semaine avant la reprise de la Ligue 1 maintenant. Coup d'envoi de cette rencontre à 20h45 au stade Bollaert. Voilà pour l'actu, très belle journée.

0: 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Passez une belle matinée avec nous, un bon week-end. Les tubes reviennent, tout à l'heure on écoutera Shakira, Daïda, il y a aussi DJ Goya, Michiko. Et juste avant, on vous invite à jouer avec nous, là ça c'est maintenant, un petit SMS commençant par Évasion au 7-10-36, hein, puisque vous le savez, la roue de l'été peut tourner vraiment à tout moment. 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
0: un extrait d'Adèle Castillon. 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

Bon week-end avec Évasion, un bon plan sorti à annoncer, une dédicace à passer ou alors un anniversaire à souhaiter, un WhatsApp Évasion, évidemment 07 68 60 50 17, notez bien ce numéro, 07 68 60 50 17, c'est le numéro de votre radio préférée. DJ Goya, maintenant Michiko sur Évasion en week-end.

0: Très bon dimanche avec Évasion, bon week-end avec à suivre une artiste franco-haïtienne qui est née à Miami. Elle a un parcours qui ressemble déjà à un tour du monde. Elle a grandi entre Paris, la Guadeloupe, le Kenya, l'Afrique du Sud, avant de revenir aux États-Unis et de participer d'ailleurs à The Voice, version US. Elle s'appelle Naïka et son morceau est numéro 1 dans le monde entier en ce moment. On l'écoute tout à l'heure. C'est One Track Mind sur Évasion.
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0: très bon dimanche matin avec Évasion. Toujours plus de tubes, ouais, c'est maintenant avec Jérémy Frérot et David Guetta, Jennifer Lopez, Save Me Tonight.
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0: Et vas-y, en profiter. Bon week-end et bonnes vacances et les tubes reviennent. Tout à l'heure, on écoutera Bruno Mars, Joe et aussi Dizzy Théodora, Mélodrama et les cadeaux à chaque instant aussi hein, sur Évasion avec la roue de l'été qui peut tourner vraiment à tout moment. 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

Les tubes ne s'arrêtent jamais sur Évasion. Ce dimanche matin, il y aura tout à l'heure Angèle Justice, alors qu'on attend bien sûr avec impatience la date de sortie de l'album d'Angèle qui va s'appeler Instinct, troisième album d'Angèle, après Breul, sorti en 2018 ou encore 95 en 2021. Angèle Justice après Dizzy's Théodora maintenant et Mélodrama sur Évasion.

0: Bon week-end avec Évasion, vous restez avec nous, hein. Les tubes reviennent très vite avec Alex Warren et Fever Dream. Mais juste avant, on prend quelques secondes là pour vous saluer, vous qui êtes connectés, hein, sur les réseaux Évasion, le compte Insta ou encore la page Facebook ouverte dans le studio ce dimanche matin. Bonjour, tiens, à Sylvain, à Melun, salut Sylvain. Bonjour également à Amandine, je vois Franck qui habite Mantes-la-Jolie, si je dis pas de bêtises, ou encore Olivier, Muriel et tous les autres, hein, bien connectés sur les réseaux sociaux Évasion.
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3: Très très bon dimanche matin avec Évasion, toujours plus de tubes. Maintenant, Sienna Spiro et Temple City, c'est Self Aware sur Évasion. Profitez.
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0: Vas-y, on passe un bon week-end avec nous. Toujours plus de tubes avec à suivre Robbie Williams, Mail Smith, Niall Horan et aussi Teddy Swims. Et puis je vous rappelle que demain, pour bien débuter la semaine, surtout si vous reprenez le boulot après les vacances, vous avez rendez-vous avec le Grand Réveil Évasion à partir de 6h et on ne change pas les bonnes habitudes. 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

Merci d'avoir choisi Evasion. Passez un excellent dimanche matin avec nous. C'était Miles Smith et Niall Horan, Drive Safe. Niall Horan qu'on avait découvert avec Harry Styles ou encore Liam Payne dans le boys band One Direction. On s'en souvient. Puisqu'on parle de boys band, lui pour le coup il a débuté sa carrière avec les Texas évidemment, Robbie Williams, Supreme, juste avant d'écouter Freya Sky sur Evasion en week-end.

0: Martin Garrix et Ed Sheeran sur Évasion. Passez un bon week-end avec nous. Il y aura tout à l'heure Shakira, Dai Dai. 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
1: C'est un extrait d'Adèle Castillon. Été avec toi sur Évasion.

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7: 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Écoutez, c'est un extrait de Joseph Kamel, Crash sur Évasion. 200 sur le...

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12: 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C'est un extrait de Tibbs, Mac de Mero, Zagata, Take Me Away sur Evasion.

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0: Très bon dimanche après-midi sur Évasion, soyez les bienvenus. Avec toujours plus de tubes, on écoute Angèle dans un instant après Bruno Mars.
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0: Soyez les bienvenus sur Évasion avec Ed Sheeran.
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0: On termine ce dimanche après-midi ensemble avec toujours plus de tubes. Louane nous rejoint dans quelques minutes, la chanteuse qui prête sa voix au personnage principal du film d'animation La Fille dans les Nuages, qui est à voir en ce moment au cinéma. Ce n'est pas la première fois qu'elle fait du doublage de voix, hein, Louane, puisqu'elle avait déjà prêté sa voix pour un personnage des Indestructibles 2 à l'époque. Louane, avec On était beau, elle débarque après Alex Warren sur Évasion. Bienvenue.
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Profitez bien de votre dimanche après-midi avec Évasion. C'est toujours plus de tubes avec Vianney à suivre. Le chanteur Vianney qui prépare son comeback avec une tournée qui a été annoncée dans toute la France en 2027-2028. Vianney, il arrive avec Beau Papa après Freya Sky. Voici Silent Treatment sur Évasion. 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

0: Bonne fin de journée avec Taylor Swift sur Évasion.
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0: 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Le retour des tubes maintenant sur Évasion avec Katy Perry. Je vois également arriver Temper City avec Self-Aware.
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0: Blanche sur Évasion. On termine la journée ensemble avec toujours plus de tubes. Sound of Legend à suivre après Teddy Swims.
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0: Blinding Lights avec The Weeknd sur Evasion. Vous l'avez peut-être vu récemment en concert au Stade de France. The Weeknd qui poursuit sa tournée mondiale et c'est la tournée de tous les records puisqu'elle a dépassé le milliard de dollars de recettes avec plus de 7,5 millions de billets vendus, ce qui en fait la tournée la plus lucrative de l'histoire pour un artiste masculin en solo. Le Weeknd continue sur Evasion avec Shakira, voici Die Die.
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Corneille sur Évasion avec ce titre du début des années 2000, c'était Ensemble, nouvelle version proposée par Corneille, un petit peu plus dansante, et il collabore avec la chanteuse Vita. 24 ans après la sortie originale du titre, le week-end continue avec l'un des tubes de cet été 2026, voici DJ Goja avec Michiko sur Évasion.

0: Bonne fin d'après-midi avec Joe sur Évasion.
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0: 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On poursuit cette fin de journée ensemble avec Sienna Spyro qui nous rejoint avant 17h. Et voici Naika avec One Track Mind sur Évasion.
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3: Excellente fin de journée sur Évasion, c'est toujours plus de tubes pour terminer le week-end avec un titre qui va nous faire bouger. Voici David Guetta et Jennifer Lopez.
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0: Bonne fin de week-end avec Évasion. Les tubes reviennent tout de suite avec Bruno Mars. Je vous passe également Jérémy Frérot tout à l'heure. Et puis demain, dès 6h, c'est le retour du Grand Réveil Évasion. Et c'est un nouveau duo qui va vous accompagner. Émilie et Naël seront là dès 6h avec l'info, la météo, l'horoscope et puis la roue de l'été qui va tourner demain à 8h25 sur Évasion.
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Évasion pour vous accompagner en cette fin de journée de dimanche. Vous êtes peut-être sur la route des vacances. Profitez bien si c'est le cas et n'oubliez pas d'installer l'appli Évasion pour nous écouter partout via internet. Le retour des tubes avec Angèle. On va écouter What You Want après Olivia Dean. Voici Man I Need sur Évasion.

0: Angèle avec Justice, What You Want sur Évasion.
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0: Ça fait maintenant des années qu'on attend le retour de la chanteuse belge. Et bien, bonne nouvelle, puisque Angèle va revenir avant.

0: tout nouvel album. On n'a pas encore de date de sortie, mais on se réjouit. Elle aussi, elle va revenir cette année, cet automne, même avec un nouveau disque. C'est Charlotte Cardin. On la retrouve tout de suite avec Tant pis pour elle. Après Alex Warren sur Évasion, c'est toujours plus de tubes pour terminer le week-end ensemble.
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0: débute ce dimanche soir en très bonne compagnie sur Evasion avec Taylor Swift qui nous rejoint après Temper City. Voici Self-Aware.
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0: Évasion, bonne soirée, avec toujours plus de tubes, Teddy Swims dans un instant.
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1: 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C'est un extrait de Tibbs, Mac de Mero, Zagata, Take Me Away sur Évasion.

0: Miles Smith et Niall Horan sur Évasion. Passez un bon dimanche soir avec toujours plus de tubes. Michael Jackson à suivre. Vous avez aimé le biopic sur le roi de la pop. Bonne nouvelle, il y aura un deuxième film qui verra le jour fin 2027 ou début 2028. Michael Jackson avec Beat It, il arrive après Elena. Voici Tout a changé sur Évasion.
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0: C'était Tame Impala sur Évasion.
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0: 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Avant 19h, on va écouter Katy Perry. Je vous passe également Shakira sur Évasion.
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0: termine le week-end de la meilleure des façons, avec toujours plus de tubes sur Evasion. Summer nous rejoint très vite après Naika.
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0: Une collaboration qu'on aime beaucoup, Dua Lipa et Angèle avec Fever sur Évasion.
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0: Tous les soirs de la semaine sur Évasion, c'est vous qui faites la programmation musicale de la radio dans le tube des auditeurs. Oui, on diffuse la musique de votre choix pour nous proposer un titre. C'est très simple. Vous allez sur le site evasionfm.com, vous remplissez le formulaire et rendez-vous demain à 19h. Pour écouter la musique que vous avez choisie. Les tubes font leur retour maintenant avec Ed Sheeran, Martin Garrix, après David Guetta et Jennifer Lopez sur Évasion. Bon début de soirée.
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0: Envie de glisser sur l'eau cet été? À Piquigny, la base nautique propose une parenthèse sportive et nature sur la Somme. Canoë kayak, stand-up paddle ou rafting, il y en a pour tous les goûts, sportifs ou non, en famille ou entre amis. Particularité du site, c'est le seul spot de rafting naturel du nord de la France. Des équipements pratiques sont disponibles sur place, comme douche, parking gratuit, aire de pique-nique et navette. Tous les détails en tapant base de loisirs Piquigny sur internet.
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0: Bon dimanche soir sur Évasion avec toujours plus de tubes et voici une artiste que l'on verra en concert à la salle Playel à Paris en novembre 2027. C'est Amel Bent avec sa belle balade L'amour ça se donne sur Évasion.
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0: San Francisco avec Sound of Legend sur Evasion.
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0: Et demain dès 6h, c'est le retour du Grand Réveil Evasion, un nouveau duo pour vous accompagner tous les matins. Émilie et Naël, ils seront en pleine forme pour passer la matinée à vos côtés avec l'info et la météo chaque 30 minutes, votre horoscope. Et puis il y a la roue de l'été qui va tourner demain, soyez là à 8h25 sur Evasion. Je vous souhaite une bonne soirée avec toujours plus de tubes, Taylor Swift à suivre. Et puis voici Bruno Mars, I Just Might sur Evasion. À demain, bonne soirée.
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